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0: 8h27. 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

0: Je ne lis pas. 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

0: Et j'ai pensé à ce que je pourrais dire. Je pourrais parler d'amour. J'ai pas encore trouvé les mots exacts. Mais en fait, tout part de l'énergie d'amour. Parce que, en vrai, l'amour, c'est pas que les relations. C'est aussi nos passions, nos rêves. Toutes les choses pour lesquelles on se donne à fond. Toutes les choses aussi pour lesquelles on se donne du mal. C'est aussi la famille, les potes. Avant, je pensais que le contraire de l'amour, c'était la haine, en vrai. Mais s'il n'y a pas d'amour, tu peux pas détester. En vrai, son contraire, c'est la peur. Parce que si t'as peur, tu vas nulle part, tu tentes rien, t'es immobilisé, il va rien arriver. C'est le néant, tu vois. Et tu sais aussi, je m'étais dit qu'il fallait que je parle aussi en mode si je peux écrire des chansons comme Esprit libre ou Quand le soleil tombe qui vont à l'opposé, comme si j'ai genre 1000 vies dans une vie, dans un seul album, c'est tout simplement parce qu'en vrai, tout ça c'est méga intense. Parfois c'est un regard, parfois c'est juste un rendez-vous. Sûrement parfois c'est aussi toute une vie. Enfin bref, tu vois, genre on pourrait expliquer un truc comme ça, tu vois. Expliquer que l'amour ça peut arriver n'importe quand et que ça peut durer une minute comme durer 10 ans, tu vois.
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Alors, concernant la baisse des prix alimentaires, jeudi, mon hypermarché a placé l'orable de lapin sur l'étagère haute d'un rayonnage. Or, vendredi, il était sur l'étagère centrale et samedi sur celle du bas. Nous confirmons donc une réelle tendance vers une baisse durable de lapin.

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0: Oh, ça, ça va te plaire. J'organise une petite fête chez moi.
1: C'est une soirée chapeau rigolo ou perruque.
0: Oh, c'est génial.
1: Je serai pas là, c'est con.
0: Et tu sais même pas quel jour c'est.
1: C'est quand?
0: Vendredi.
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0: T'as parlé en même temps que moi. 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

0: Bonjour et bienvenue dans l'émission Femmes dans tous ses états sur Jade FM 99.7. Aujourd'hui, je reçois Barbara. Bonjour Barbara.
1: Bonjour Véro.
0: Peux-tu te présenter brièvement ? As-tu des enfants, un conjoint ? Quel âge as-tu ?
1: J'ai 52 ans, je suis mariée depuis 24 ans. Nous avons trois enfants, deux garçons de 20 et 22 ans et une fille de 16 ans.
0: Barbara, on se connaît depuis longtemps, toutes les deux, puisqu'on a des amis en commun. Depuis plusieurs années, ton mari et toi rencontrez des difficultés particulières avec votre fille, une de vos trois enfants. Elle traverse une période de troubles de l'alimentation, communément appelée anorexie. On peut appeler cela comme ça ?
1: Effectivement, notre fille souffre de troubles du comportement alimentaire, appelé TCA, depuis 3 ans. C'est une maladie mentale en lien avec l'alimentation. Il existe plusieurs TCA. Les plus connus sont l'anorexie, dont souffre notre fille, la boulimie et l'hyperphagie, mais il en existe d'autres.
0: Comment ça se manifeste ?
1: L'anorexie, c'est une maladie mentale de restriction alimentaire pour perdre du poids. Les personnes souffrant d'anorexie sont obsédées par l'alimentation. Elles y pensent tout le temps. Elles souffrent de dysmorphophobie, c'est-à-dire qu'elles ne se voient pas comme on les voit, elles se voient grosses. Donc elles veulent maigrir et ne réalisent pas qu'elles se mettent en danger en perdant beaucoup de poids. Elles comptent leurs calories, elles sont obsédées par la balance, elles font beaucoup de sport pour éliminer et s'autoriser à manger. C'est aussi la maladie du contrôle. Elles contrôlent leur corps à défaut de contrôler autre chose.
0: Comment et quand cela a-t-il commencé ?
1: Ce qui est terrible dans cette maladie, c'est que en tant que proche, quand on s'en rend compte, la maladie est déjà installée depuis plusieurs mois.
0: Ah oui.
1: Ouais, c'est ça qui est difficile. Notre fille est tombée malade a priori l'hiver avant ses 13 ans et nous nous en sommes rendus compte seulement l'été, une fois que tous ses vêtements étaient trop grands. Elle est devenue triste, elle ne voulait plus voir ses copines, à table tout devenait compliqué. On voyait bien des petits signes avant, on se disait c'est un petit virus, les maux de ventre, on les expliquait par un corps qui se transforme à l'adolescence. Elle ne prenait plus de goûter, mais à 13 ans, rien d'extraordinaire.
0: Et ses deux frères étaient encore à la maison à cette période-là ?
1: Notre fils aîné avait déjà quitté la maison pour faire ses études, et notre deuxième fils s'apprêtait à quitter le nid. On s'est bien sûr demandé s'il n'y avait pas un lien.
0: Et comment ton mari et toi avez vécu cette période, et qu'avez-vous mis en place pour l'aider ?
1: Alors, c'est une période de vie très douloureuse, qui nous a beaucoup affectés, mon mari et moi, et qui laisse des traces. Être spectateur de l'autodestruction de son enfant en étant impuissant, c'est terrible. Oui. Donc on a eu la chance d'être deux pour se soutenir et se remonter le moral mutuellement. Souvent, les baisses de morale, on ne les avait pas en même temps. J'ai souvent pensé aux parents séparés qui vivent cette maladie seule. Il y a vraiment de quoi craquer. Alors, pour répondre à ta question, ce qu'on a mis en place... Bon, au départ, ça a été le parcours du combattant. On s'est relayé pour les nombreux rendez-vous médicaux afin d'écarter une éventuelle maladie, autre qu'une maladie mentale. Puis assez vite, le diagnostic a été posé. Notre fille a eu une prise en charge hospitalière, donc pour maladie TCA, et 4 mois d'hospitalisation tellement elle était dénutrie. Alors cette première année, on l'a complètement subie avec les multiples rendez-vous. On a fait confiance au médecin, puisque notre fille était en danger physique. Il fallait la renutrir par sonde entérale, d'où les 4 mois d'hospitalisation. Notre fille, qui était dans le déni de la maladie, nous en a énormément voulu. Et elle ne nous a pas parlé pendant des semaines. Le retour à la maison, après l'hospitalisation, a été très difficile également. Notre fille n'était plus en danger de mort. Elle avait repris quelques kilos, mais psychologiquement, elle en était toujours au même point. Elle refusait tout soin psychologique puisqu'elle considérait qu'elle n'avait rien à dire, qu'elle ne savait pas pourquoi elle était tombée malade. Et surtout, je pense qu'elle n'était pas prête à guérir. Donc, elle ne voulait pas d'aide. On l'a récupérée avec des TOC invivables pour nous. Pendant 1 an, elle ne s'est pas assise dans notre canapé. Elle ne s'autorisait aucune détente. Impossible donc de regarder un film. Elle prenait des douches froides en plein hiver. Elle avait une obsession de l'hygiène incroyable. On ne pouvait plus la toucher. Elle s'arrachait les cheveux pendant des crises. C'est à ce moment-là qu'avec mon mari, on a été obligé de mettre notre vie entre parenthèses pour la sortir de cette spirale complètement destructrice. Donc on essayait de la laisser le moins possible seule, hein, malgré le fait qu'on travaillait tous les deux, puisqu'elle avait des pensées suicidaires. On évitait de cuisiner devant elle. Dès qu'elle finissait ses repas, alors que c'était toujours les mêmes repas, qu'elle mangeait à toute vitesse, un de nous deux arrêter de manger afin de lui faire faire un jeu de société pour la distraire et éviter qu'elle se fasse vomir ou qu'elle se scarifie, ce qu'on a eu régulièrement. Donc au quotidien, nous devions sans cesse s'occuper d'elle pour lui changer les idées et éviter de se détruire ou qu'elle regarde des vidéos néfastes, hein, puisque elle a fini par avoir un téléphone, comme beaucoup d'adolescents aujourd'hui. Elle n'avait plus le droit de faire de sport, donc pour compenser, on allait beaucoup marcher. Ça, c'était plutôt sympathique. Nous sommes régulièrement aussi partis en vacances pour couper le quotidien et casser le rituel qu'elle s'imposait. Et à chaque fois, on était récompensés, on remarquait des évolutions positives. Ça la bousculait, ça perturbait la maladie. Et nous, ça nous donnait une bouffée d'oxygène. Et il faut reconnaître que les loisirs lui donnaient plus envie de vivre et de se battre.
0: On peut dire que votre quotidien a été complètement changé, du coup.
1: Oui, bien sûr. Hein. Pour ne pas la laisser seule, on sortait chacun notre tour. Hein. On peut dire que la vie de couple, on l'a mis entre parenthèses, hein, c'est sûr. Hein. On sortait à deux seulement si on avait une copine ou un de ses frères qui pouvait rester avec elle. On a peu vu nos amis, mais bon, ils l'ont bien compris.
0: D'ailleurs, tu as parlé de ses frères. Quelle relation avait-elle avec eux? Et qu'est-ce qu'eux, ils en disaient?
1: Alors, pendant 2 ans, elle a eu très peu de relations avec ses confrères. Ils essayaient de garder le contact à travers des messages, des blagues, se confier sur leurs histoires d'amour pour la distraire, la faire rire. Mais bon, il y avait très peu de communication, elle n'avait rien à leur raconter, elle était trop enfermée dans son mal-être. Alors, ils font leurs études loin de chez nous, donc ils ne rentrent pas souvent. Et j'avoue que ça a été une bonne chose pour les préserver. Et leur éviter de vivre dans une maison où nous, parents, n'étions plus disponibles pour eux, tellement accaparés par leur sœur, dont il fallait toujours s'occuper. Lorsqu'ils revenaient, l'ambiance était pesante, ils ne reconnaissaient plus leur sœur. La maladie enferme vraiment dans un autre monde. Hein. Et alors à chaque fois qu'ils rentraient, on les briefait, on avait peur aux gaffes, donc on ne voulait pas qu'ils fassent de commentaires sur le physique en général. Qui respectent nos repas, les heures de repas, qu'on ne reste pas trop longtemps à table. Les souffrances les repas sont tellement une souffrance pour elles. Donc, on leur demandait de ne pas manger de trop grosses assiettes pour ne pas la dégoûter. Enfin, bon, clairement, c'était pas une vie normale. Hein. Notre aîné nous a dit un jour, hein, c'est pas si vieux, hein, l'été dernier, moi aussi, j'ai envie de profiter de vous quand je rentre à la maison. Je vais arrêter de revenir si l'ambiance est si tendue. Et oui, notre fils s'emportait à la moindre contrariété, il avait complètement raison. On dit d'ailleurs que les médecins disent que c'est une maladie qui est mortifère pour toute la famille. Et je plains sincèrement les familles, les frères et sœurs qui subissent cela au quotidien. Donc oui, ça les a rendus très tristes, mais au moins, au quotidien, ils avaient leur vie étudiante et étaient épargnés.
0: Et ta fille s'est-elle faite aider par un ou des professionnels de santé ou des spécialistes de ce trouble?
1: Alors oui, on a essayé différents soins, hein, enfin dictés par l'hôpital essentiellement. Tous les soins de l'hôpital, notre fille les a critiqués ou refusés. Et puis, il y a eu une coach, Julie, spécialisée en TCA, qui a été d'une grande aide. Je la remercierai jamais assez. Qui a trouvé les mots et lui a donné des techniques pour combattre cette foutue maladie à l'automne dernier. Elle est arrivée certainement au bon moment, hein. Notre fille était certainement prête à s'en sortir et voilà.
0: Et ton mari et toi, est-ce que vous avez aussi reçu de votre côté de l'aide et laquelle?
1: Alors pas vraiment. Bon, mes amis m'ont aidée, elles m'ont fait rire, elles m'ont aussi fait pleurer, mais c'était positif. Elles m'ont souvent conseillé de me faire aider psychologiquement, mais je n'en ressentais pas le besoin. Je me disais que j'irais mieux quand ma fille ira mieux, et c'est le cas aujourd'hui.
0: Est-ce que vous avez dit à votre entourage les difficultés que traversait votre fille?
1: Alors oui, forcément, puisque notre quotidien a été bouleversé. Et puis nous devions expliquer les comportements particuliers de notre fille, donc on ne s'est jamais caché, on a toujours été cache. Hein.
0: Tu as parlé un peu de tes amis, mais le reste de l'entourage vous a-t-il vraiment soutenu? Et comment?
1: Oui, donc nos amis, la famille, bien sûr, tout le monde a été très gentil et malheureux de voir l'état de notre fille, mais on s'est senti très seul, surtout moi, puisqu'au quotidien nous étions seuls. Et nous étions les seuls à qui notre fille faisait confiance. Et je pense les seuls à vraiment comprendre la maladie, parce que c'est une maladie qui est complètement irrationnelle. Donc si on la vit pas, on ne peut pas comprendre.
0: Et comment et quand les choses ont évolué? Et comment va votre fille aujourd'hui?
1: Alors c'est un ensemble de choses. Les différentes rencontres, la coach Julie, des nouvelles amies, des nouvelles envies, l'envie de remanger ce qu'elle aimait. Le premier jour où elle a remangé une mangue, ça a été beaucoup d'émotions pour elle comme pour nous, tellement elle s'était privée de ce qu'elle aimait. Une envie de voyager aussi, de voyager seule et de partir sans nous. Et d'ailleurs, elle part un mois là au Canada et dans quelques jours, et on est super heureux pour elle.
0: Hein. Oui.
1: Donc il y a eu un déclic en septembre dernier, l'entrée en seconde. Notre fille a réalisé qu'elle voulait avoir une vie normale et retrouver des relations sociales de son âge, se faire de nouveaux amis au lycée. Et elle a décidé du jour au lendemain d'arrêter de se nourrir avec des compléments alimentaires et de remanger progressivement, normalement. Et donc, mission réussie, assez vite d'ailleurs, on a été assez impressionnés. Et elle s'est fait de très bons amis qui l'ont aidée à avancer, et elle a passé une chouette année de seconde au lycée. Alors, il y a 3 mois, elle se disait guérie. Aujourd'hui, c'est un peu plus compliqué. Après ce qu'elle a vécu, c'est sûrement logique qu'il y ait des fragilités par moment. Mais j'ai confiance et je suis persuadée qu'un jour, elle sera complètement guérie, malgré tout ce qu'on peut entendre de part et d'autre sur l'anorexie.
0: C'est un bel espoir. Et toi, Barbara, comment vas-tu aujourd'hui?
1: Alors, tu es aussi maman, hein, donc oui. Une maman va bien lorsque ses enfants vont bien. Hein. Après, je ne suis pas qu'une maman, je suis une femme. Et en tant que femme, je vais beaucoup mieux. Hein, certains jours, comme le week-end dernier ensemble, lorsqu'on a fait la fête, t'as pu voir que j'étais heureuse et très détendue.
0: Oui.
1: D'autres jours, c'est plus difficile. J'ai aussi des fragilités.
0: Alors Barbara, tout ce que tu nous as dit, c'est vraiment très beau. Je suis très émue de t'entendre en tant qu'amie. Et pour que nos auditeurs, eux, te connaissent aussi un peu mieux, je vais te soumettre, comme je fais pour chacune de nos invités, au portrait chinois. Merci de justifier tes réponses. Si tu étais un plat.
1: Alors, vu la température aujourd'hui, une petite salade fraîcheur, avocat, pamplemousse, tomate, crevette, avec un petit rosé bien frais. J'avoue que j'aime beaucoup l'été.
0: Bien sûr, le rosé bien frais, avec modération. Si tu étais un animal.
1: Alors, mes amis vont rire parce que je ne suis pas très animaux, mais pour choisir un dauphin. J'aime beaucoup la mer, j'aime nager et j'aime plonger.
0: Si tu étais un livre.
1: Alors un livre que j'ai beaucoup aimé, Respire, de Maud Ankawa. Un très beau livre. Le bonheur est un chemin intérieur et il faut y vivre pleinement. Voilà ce qu'on peut en retirer.
0: Si tu étais une chanson.
1: Alors, il y en a beaucoup que j'aime beaucoup, mais j'ai choisi Flowers de Miley Cyrus. J'aime beaucoup sa voix, le rythme varié, et elle me donne envie de danser avec mon mari.
0: Dommage, ton mari n'est pas là, sinon tu aurais dansé dans le studio. Si tu étais une fleur, une plante ou un arbre.
1: Alors, j'aime beaucoup les hortensias, ça me rappelle mon enfance, le jardin de mes parents, et la Bretagne que j'aime beaucoup aussi, et puis ça fleurit longtemps. Lorsqu'il ne fait pas très chaud, trop chaud par contre.
0: Là, ils sont beaux en ce moment, les hortensias.
1: Oui,
0: ça risque de pas durer.
1: Ça va peut-être pas durer, oui.
0: Si tu étais une personne célèbre.
1: Alors, je suis en admiration devant les femmes résistantes de la Seconde Guerre mondiale, les femmes engagées, et en particulier Lucie Aubrac.
0: Ben Barbara, merci pour tout ça. C'est vrai que tu as voulu faire un résumé un petit peu et pas aller trop loin dans tout ce que tu disais pour n'heurter personne. C'est tout à ton honneur. Et pour rester droite et forte. Bravo Barbara, c'était vraiment très bien de t'avoir avec nous. Est-ce que tu veux ajouter quelque chose?
1: Alors oui, Véro, parce que si j'ai accepté ta proposition d'émission de radio, tu te doutes que ce n'était pas pour parler de moi, mais pour donner un témoignage d'espoir aux nombreuses familles qui vivent la même galère que nous avons vécue. Et c'est ce qui m'a manqué quand notre fille était hospitalisée. J'aurais aimé rencontrer des familles qui s'en étaient vraiment sorties pour avoir de l'espoir. Et les seules réponses que l'on me donnait, c'était qu'il fallait être patient, que c'était très long. Alors oui, c'est très long, mais ça vaut le coup de se battre. Et d'aider son enfant, de sacrifier quelques années. Surtout que finalement, en 3 ans, on a eu aussi de très chouettes moments avec notre fille. Chaque progrès est une victoire. Elle a été très consciente de notre accompagnement. Elle nous a témoigné très souvent des messages d'amour et sa reconnaissance. Et d'ailleurs, nos liens sont très forts aujourd'hui.
0: On dit souvent que les épreuves font grandir. Est-ce que vous vous sentez, ton mari et toi, plus fort?
1: Oui, oui. Je pense qu'on s'est moins embêté avec des contraintes et on a gardé le cap. Notre seul objectif, c'était que notre fille soit guérie. Et bon, on est sur la bonne voie.
0: Et vous êtes fort de l'amour de votre fille et de vos enfants aussi.
1: Tout à fait, tout à fait. Et puis encore une fois, on a eu la chance. Bon, mon mari a été un mari extraordinaire, mais un père aussi extraordinaire. Donc ça a été notre force, c'est sûr.
0: D'être à deux.
1: Tout à fait.
0: Et de s'épauler.
1: Et tout à fait.
0: Ben, bravo d'être venue témoigner, Barbara. Je trouve ça très courageux que tu sois venue. Ça me touche beaucoup puisqu'on se connaît et que je connaissais les difficultés que vous rencontriez. Merci d'être venue. Et puis, je t'avais demandé de choisir une musique pour clore cette émission. Qu'as-tu choisi?
1: Alors, j'ai choisi Jimmy de Moriarty. C'est une chanson sur la recherche de soi. Le refrain ressemble à une invitation. Reviens à l'essentiel, reviens à toi-même.
0: C'est très beau et j'aime beaucoup cette chanson aussi. Eh bien, merci beaucoup Barbara. Et puis, je vous dis à tous, à bientôt. On aura le plaisir de se retrouver dans l'émission « Femmes dans tous ses états » sur Jade FM 99.7. Et on écoute Jimmy de Moriarty.
1: Merci Véro, à bientôt.
0: Merci.

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0: Bonjour à toutes, bonjour à tous. 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Dans cette émission, Jade rencontre, j'ai le plaisir de retrouver et d'accueillir de nouveau cette année Robert de Vauguet. Bonjour Robert.
1: Bonjour Jimmy.
0: Robert, vous êtes là parce que le festival d'été de théâtre de Pornic, ça commence très bientôt. Le premier spectacle, c'est le 20 juillet. Le dernier, ce sera le 12 août. On va donc avoir le droit, cette année encore, à des représentations théâtrales qui se trouvent sur vos terres, dans les douves du château de Pornic. Alors, il y a le cadre, il y a le lieu, il y a l'endroit, bien entendu, et il y a aussi toute cette diversité culturelle et théâtrale que vous êtes allé glaner ici et là pour nous présenter ce festival d'été. Comment s'est passée la recherche et la programmation?
1: Alors la programmation, nous avons une équipe, en fait j'ai quelqu'un de tout à fait remarquable, Jean-François Daniel, qui est comédien, qui écrit des pièces de théâtre et qui connaît parfaitement le milieu nantais. Donc l'essentiel des pièces que nous avons, même pas l'essentiel, la totalité des spectacles qui vont être présentés à Pornic, ce sont des spectacles qui se sont donnés à Nantes ou qui vont se donner à Nantes, autrement dit on aura des créations qui vont se réaliser à Pornic, qui sont suivis de représentations à Nantes. Donc c'est une programmation qui est riche cette année, puisque nous avons 7 spectacles différents, 6 pièces de théâtre et un spectacle, j'allais dire, intergénérationnel, puisque c'est de la magie et que ça s'adresse à un public allant de, alors, j'ai des âges, 5 ans jusqu'à plus d'âge. Voilà, plus d'âge.
0: Ça, c'est une de vos marques de fabrique d'inviter en tout cas des troupes qui sont locales.
1: Oui, local, parce que nous avons une contingence météorologique. Et si effectivement, comme c'est en plein air, il y a des problèmes de météo, j'espère cette année pas, eh bien, nous pouvons annuler ces spectacles. Et comme les troupes viennent de Nantes, c'est assez facile pour elles de s'organiser pour venir ou ne pas venir. Voilà, donc effectivement, pour nous, c'est une facilité. Et sur le plan financier, c'est important.
0: Vous avez donc ce directeur artistique qui, lui, va écumer différentes salles de spectacles, repérer des spectacles et les imaginer, en tous les cas, dans ce lieu, c'est-à-dire chez vous.
1: Exactement. Alors, il nous connaît bien, il connaît bien le cadre, il connaît surtout très bien le milieu nantais. Et donc, et nous avons aujourd'hui des compagnies qui reviennent assez régulièrement et qui prennent plaisir à venir, donc à la fois le public, le cadre, et puis la possibilité de jouer en plein air, ce qui n'est pas courant quand même pour des acteurs.
0: Ouais. Ça change beaucoup aussi pour des acteurs, c'est-à-dire de jouer dans ce cadre qui est le vôtre.
1: Tout à fait. Alors c'est totalement maîtrisé, parce que ça a l'air de rien, mais on parle en public, et la voix n'est pas canalisée par les murs d'une salle de spectacle.
0: Donc, acoustique, oui.
1: Voilà, donc il y a un peu de support sonore, si je puis dire, et certains pensaient pouvoir déclamer très fort, et se sont aperçus qu'il fallait être assez modeste, que la voix, ça se fait accompagner. D'ailleurs, on voit de plus en plus maintenant, quand vous avez des spectacles retransmis, des aides d'expression, donc des micros.
0: Ce sont des micros HF, donc il y a pas de fil, etc., et qui sont...
1: Des micros d'ambiance directement sur la scène.
0: Sur la scène, oui. 6 spectacles différents, quels sont-ils?
1: Alors, nous avons donc 6 pièces de théâtre différentes. Alors, je vais les donner un peu dans l'ordre. La première, nous avons deux représentations d'un spectacle joué par une troupe qui est déjà venue. En fait, c'est du De Vos. Ils ont complètement, maîtriser la saveur de ce que produisait De Vos. Donc ça s'appelle Disparition en vue, c'est effectivement assez réjouissant et a priori c'est un grand succès puisque je vois les réservations aller à toute allure sur ces 2 journées, donc le 20 juillet d'une part et le 28 juillet, c'est un mardi. Voilà. Oui, petit point avant de revenir sur la programmation, cette année nous avons une particularité par rapport aux autres années, effectivement. Nous avons décidé de ne pas nous produire le samedi et le dimanche. On s'est rendu compte qu'effectivement, c'est une période un petit peu compliquée parce que beaucoup de vacanciers à Pornic qui passent la semaine, quand ils arrivent le samedi ou le dimanche, ils ne sont pas très organisés. Et il faut leur laisser du temps. Et puis quand ils vont partir, le vendredi soir, en général, on fait plutôt le ménage et on se prépare à faire les bagages. Donc on sort peu. Donc effectivement, nous avons intégré cette donnée dans notre programmation. Et puis on s'est coordonné. Cette année, la ville a fait un effort tout à fait particulier pour éviter une redondance d'offres de spectacles ou d'animations. Donc il y a 2 soirées où effectivement nous ne produirons pas. C'est le 7 août parce qu'il y a, je crois, un concert sur la plage du Porto, et le 30 juillet parce que nous accueillons traditionnellement chaque année le dîner des voiles de tradition et le bruit de, bah de du dîner troublait, même si on faisait un maximum d'efforts des deux côtés, troublait le déroulement de la pièce de théâtre. Donc effectivement, nous sommes très étalés du 20 juillet au 12 août, mais il y a un certain nombre de jours dans lesquels nous n'avons pas de prestations.
0: Je salue au passage Marc Chiclin des voiles de tradition, ainsi que son président de l'association LICRO.
1: Jean-Pierre Cavalière, tout à fait, voilà, tout à fait. Alors sinon, autre pièce, le Triangle des Bernays. Des Bernays, c'est une troupe que j'aime beaucoup, qui est un séducteur de boulevard. C'est l'auteur est Dantès, et c'est tout à fait drôle et remarquablement interprété. Pour quelque temps, c'est la pièce que notre ami Jean-François Daniel a écrite et qu'il produit donc cette année. C'est une nouveauté. Voilà, elle s'est déjà donnée à Nantes deux fois et elle va se redonner à Pornic et puis ensuite la saison 2026-2027 à Nantes. Enfantillage, c'est une pièce assez amusante puisque on parle de personnages d'enfants, de l'ego, si je puis dire, et on va jouer une scène de vie conjugale avec tous les problèmes exprimés par un enfant avec ses jouets. Donc c'est assez chouette. Yvan l'aventurier, c'est cette fameuse pièce de magie. C'est pas une pièce, c'est un spectacle de magie avec la participation des enfants qui sont sur scène. Donc c'est quelque chose de très très joyeux et surtout complètement universel en termes d'âge.
0: Très interactif.
1: Très interactif. Oui, tout à fait. Voilà, tout à fait. Nous avons une pièce qui a eu un Molière en 2010 qui s'appelle L'illusion conjugale. Remarquablement interprété avec un très très grand acteur, qu'on a déjà vu à Pornic l'année dernière dans une pièce excellente. Donc équipe tout à fait brillante. Trois jeunes filles nues, ça c'est notre spécialiste local. C'est la troupe des Tréteaux de Pornic avec ils se sont déjà beaucoup donné cette année pendant l'hiver et ça a eu un grand succès. Et là, nous allons donc pouvoir présenter ce spectacle pour non seulement des gens qui ne l'ont pas vu, parce qu'il y a toujours j'ai pas pu venir. Ben voilà, ils peuvent venir, les porniquiers peuvent venir cet été. Et puis surtout, ça va faire découvrir ce spectacle pour les vacanciers qui étaient à Pornic. Alors je regarde rapidement sur mes listes, je vois j'ai à peu près tout vu.
0: Il y avait également une pièce qui est jouée le 21 juillet, c'est Pour quelque temps.
1: Alors Pour quelque temps, c'est la pièce de Jean-François Daniel, justement.
0: Et qui est rejouée le 27 juillet également.
1: Tout à fait. Donc ça, c'est la pièce de Jean-François Daniel, c'est une pièce originale, donc il a écrite, qu'il vient d'écrire, et qu'il produit chez Cani, il écrit une pièce.
0: Comment faire pour réserver, Robert ?
1: Alors, c'est très simple. En fait, toute notre billetterie est assurée par l'Office de tourisme. Donc, si vous vous posez des questions, vous faites Destination Pornic, vous mettez le nom de la pièce que vous voulez voir et le jour, et vous tombez automatiquement sur la billetterie. Sinon, si vous faites simplement Destination Pornic, Festival Les Arts Vivants, vous tombez sur toute la programmation et vous avez un choix. Également, vous trouverez partout, c'est-à-dire aux entrées des grandes surfaces à Pornic, tout autour du château, des flyers distribués. Et en scannant les QR codes qui se trouvent sur les flyers, vous aboutissez directement sur la réservation de votre spectacle et de votre soirée. Donc, c'est extrêmement facile. Souvent, les gens me disent, mais comment est-ce qu'on fait pour réserver? Je dis, mais attendez, c'est expliqué partout, on le voit partout. Donc, utilisez votre téléphone ou allez sur votre ordinateur, Destination Pornic, le nom de la pièce et la date.
0: Une question que je vous avais posée l'année dernière, et ce sera ma dernière question pour cet entretien. Vous êtes féru, en tout cas très amateur et passionné d'art vivant, du théâtre. Comment il se porte le théâtre aujourd'hui ?
1: Alors le théâtre se passe moyennement, que ce soit en Loire-Atlantique, dans les régions du Pays de la Loire. Alors il y a deux raisons à cela. La première, c'est que c'est un spectacle qui concerne plutôt les personnes âgées. Quand je vais au théâtre où que j'aille, je trouve plutôt un public de troisième, quatrième âge. Ce sont des gens qui ont du temps, qui ont besoin de se distraire. Et heureusement qu'ils sont là. Pornic vit aujourd'hui avec le troisième, quatrième âge. Il n'y a pas que l'été, il n'y a pas que les vacances. Et c'est une chance. En revanche, justement, pour un spectacle, un festival comme celui que nous avons cet été, eh bien, généralement, ça reste plutôt à des vacanciers qui n'ont pas eu le temps d'aller au théâtre, qui n'ont pas le temps de s'organiser. Ils sont en vacances. À 21h, on a profité du soleil, tout va bien. On a envie de changer un peu d'air, de changer d'activité. Donc c'est une opportunité, j'ai toujours baptisé ce festival, c'est une opportunité de culture de théâtre. et de se rattraper de ce qu'on n'a pas vu. Voilà. Avec une création, là aussi j'insiste, donc c'est du spectacle avec des troupes nantaises. Il y a des créations absolument remarquables sur Nantes, sur Saint-Nazaire, des auteurs tout à fait excellents. Sur le spectacle, on ne verra pas à Paris. Je pensais tout à fait à l'origine que bah, tous les spectacles parisiens allaient défiler à Pornic. Et, bah, non, c'est très compliqué. En fait, on a une créativité artistique locale, Loire-Atlantique, de très haut niveau. Il faut le savoir et je souhaite le rappeler.
0: On s'en aperçoit très bien ici à Jade FM. On reçoit très régulièrement des troupes de théâtre et on s'aperçoit qu'au niveau, en tout cas dans notre périmètre de diffusion, elles sont très nombreuses, très actives et qu'elles fédèrent du public.
1: Tout à fait.
0: Merci beaucoup Robert.
1: Merci Jean-Guy.
0: Festival d'été de théâtre Art Vivant au château de Pornic. À partir de n'importe quel moteur de recherche, vous pouvez taper Festival Été, Théâtre, Pornic, vous allez trouver votre site. Pensez à réserver, parce que je sais que ça va très très vite. On se décide souvent de plus en plus au dernier moment maintenant, donc réservez vos places. Merci beaucoup Robert.
1: Merci Géo.
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1: Salut. Alors nous c'est une bande de potes, on a créé un collectif parce que on avait tous une vie à 100 000 à l'heure. Puis un jour on s'est dit mais what quoi, la vie elle passe. Puis on s'est dit on va créer un tiers-lieu. Un tiers-lieu, c'est quoi un tiers-lieu? C'est un lieu collectif où on partage des savoir-faire autour de l'écologie, de la musique, de la cuisine, du yoga.

d'accommoder les légumes au goût des clients et puis de partager un groupe musical. Chaque semaine, on se réunit en collectif. On laisse la parole à chaque individualité pour s'exprimer dans le collectif et pour créer une richesse de partage, non pas une richesse monétaire,

qu'on a fait, c'est qu'on a créé une société coopérative d'intérêt collectif. Je crois que ça porte bien son nom. C'est fait par tous et pour tous. Que chacun y trouve sa place.

Imaginez la forme de la boîte crânienne, son épaisseur, sa dureté. Comparez le plan mental à une scène de théâtre sur laquelle évoluent des personnages. Ce sont les images, les pensées, Ordonnez à ces acteurs de se retirer et conserver une seule image. Installez-vous dans cette pensée et de ce moment, vous cessez de faire et commencez à

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